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0: Après avoir réuni tous les entrepreneurs du territoire à la soirée des partenaires, Val d'Europe Agglomération a permis aux nouveaux arrivants d'échanger avec tous les acteurs de Val d'Europe Fields of Opportunities. Pour la troisième année consécutive, les déjeuners business ont réuni de nombreux entrepreneurs à l'hôtel Élysée. Le vice-président en charge du développement économique, Thierry Séry.
1: Aujourd'hui, cet événement, c'est un petit peu le rendez-vous des voisins à l'échelle du monde de l'entreprise, qui permet de rencontrer les nouvelles entreprises qui sont partenaires de notre marque de territoire avec les anciens partenaires et de créer du lien et de la convivialité et de la connaissance aussi du monde économique autour de nous. Un moment important, oui, parce que ça permet de visualiser les nouvelles entreprises qui sont implantées sur le territoire et les secteurs d'activité sur lesquels ils sont. Ça permet de comprendre aussi avec cette marque de territoire ce qu'on arrive à faire et à développer en termes de communication, en termes de représentativité, etc. On est sur un territoire, je le dis souvent, je le répète, on est sur un territoire qui est pionnier, on est sur un territoire qui se développe, on a pratiquement 1000 entreprises de plus chaque année, donc c'est important de savoir où sont nos potentiels de développement et quels sont peut-être aussi nos futurs sous-traitants avec lesquels on va travailler demain. Dans tous les secteurs, on est un grand secteur touristique, mais beaucoup sur le tertiaire, sur les nouvelles industries aussi, tous les domaines réellement. Aujourd'hui, pour donner quelques chiffres, quand il y a 3 entreprises qui se créent sur le Val d'Europe, il y en a qu'une qui part. Donc voilà, on voit qu'il y a un vrai intérêt à travailler sur le Val d'Europe. On a la chance d'être dans un territoire où on a beaucoup de connexions, que ce soit sur la mobilité, sur les capacités d'implantation, sur le bassin d'emploi aussi, qui est un bassin riche. Donc tout ça crée cette synergie.
0: Autour d'un déjeuner, les jeunes entrepreneurs peuvent échanger avec des acteurs du territoire plus expérimentés. Une initiative qui crée de nouvelles synergies. Le président Philippe Descroix.
2: Quand on a créé la marque Fields of Opportunities, qui est la marque qu'on partage avec Disney pour donner une identité au territoire, surtout une idée d'appartenance, c'est-à-dire on a fait en sorte que cette marque, qui coûte absolument rien en entreprise, c'est important de le préciser, ça leur permet d'afficher une appartenance en affichant le logo qu'ils peuvent mettre sur leur en-tête, sur leur papier, etc. La condition étant juste de ne pas s'en servir comme caution commerciale, puisque chacun est dans son rôle, mais ça permet de fédérer et de peu d'amour du territoire. Vous connaissez ma philosophie, c'est que plus on est à partager cette envie, partager en fait la satisfaction d'habiter, de vivre ou de travailler ou d'avoir son entreprise sur le Val d'Europe, plus on est nombreux, mieux c'est. Et ça rend surtout attractif et du coup c'est un peu le principe du service attractivité de l'agglomération. Et avec mon vice-président Thierry Séry, on travaille vraiment beaucoup sur ce sujet-là avec les services, c'est-à-dire de fédérer les gens, faire en sorte qu'ils aient envie de venir vivre ici, travailler, monter des boîtes, voilà, et de se retrouver dans un environnement un peu presque fermé où tout le monde est vraiment heureux. Donc on les réunit ensemble, on partage, ils discutent, ils échangent, ils peuvent même parfois travailler ensemble et faire du business, mais on a pour ça un club des chefs d'entreprise qui est le CEV sur le Val d'Europe. On n'est pas dans la même fonctionnalité. Là, l'idée, c'est vraiment de montrer aux entrepreneurs ou aux responsables des sites de production qui sont sur notre site que les collectivités locales, à travers moi ou mon vice-président ou tous les élus et maires du Val d'Europe, on est à leur côté et que c'est pas de 20 mots.
0: Cette année encore, la marque de Val d'Europe Agglomération Fields of Opportunities a rassemblé tous ses entrepreneurs lors des déjeuners business. Une marque gratuite qui compte désormais plus de 270 adhérents.

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0: C'est une grande première. À Saint-Thibaud-des-Vignes, la nouvelle municipalité s'engage pour la bonne cause. Ce samedi, les petits comme les plus grands sont tous invités à courir ou marcher pour lutter contre le cancer du sein. Un départ prévu depuis l'allée du château. Explication avec David Garcia, conseiller municipal en charge de la santé.
1: C'est devenu une date clé pour sensibiliser les gens et notamment nous les habitants sur cette pathologie qui est une des causes les plus fréquentes de décès chez la femme. Alors que voilà, il y a des solutions qui existent. Si on fait le dépistage suffisamment tôt, on peut vraiment améliorer le pronostic et 9 fois sur 10, on s'en sort si c'est pronostiqué suffisamment tôt. Donc on veut encourager ça. C'est une grande journée parce que ça va mobiliser beaucoup d'associations sur la ville, donc on a voulu faire quelque chose qui est ouvert à tous, que ce soit les jeunes, la famille, les personnes âgées, les personnes même ayant des difficultés à se mouvoir, tout d'abord au travers d'une course qui va durer 5 km, hein, mais aussi au travers de la marche qu'on peut pratiquer en famille, avec les plus petits, les personnes plus âgées. C'est une marche qui va durer 2,7 km. Donc encore une fois, la volonté, c'est de réunir les gens, de mobiliser les gens et de sensibiliser sur le cancer du sein.
0: Le jour J, deux médecins viennent échanger avec les Théobaldiens, avec notamment la présence d'un buste pédagogique.
1: Après, il y a plein d'associations, d'ailleurs, que je remercie, qui se sont associées à ce projet, hein. Que ce soit le tennis de table, les archers, le tai chi, enfin voilà, la liste est longue, Théo Basket, Energy Gym. J'espère que j'oublie personne, mais ça va même au-delà de ça, parce qu'on a aussi des ateliers qui vont se monter, notamment sur de la sophrologie à 16h, donc j'espère que voilà, il y aura du monde. Venez pendant la journée pour vous inscrire, parce que ça va être aussi l'occasion de peut-être mieux gérer son stress, que ça soit en tant que patient mais aussi accompagnant ou personne de l'entourage, et puis aussi des ateliers sur comment réaliser la palpation, quand le faire, autant les jeunes que les personnes plus de 50 ans, parce qu'il existe déjà des courriers qui sont envoyés par la sécurité sociale à partir de 50 ans, mais il ne faut pas attendre 50 ans. Tous les jeunes aussi doivent s'interroger sur ce dépistage, pratiquer l'autopalpation et si nécessaire se tourner vers un professionnel de santé. L'événement est gratuit parce qu'encore une fois notre volonté c'est vraiment mobiliser, encourager les gens à venir, on veut pas faire une différence sur un aspect financier. Par contre on aura plein de moyens de recueillir des dons qui iront directement pour l'Institut Curie. On va vendre des gâteaux, des boissons et tous ces dons seront intégralement versés à l'Institut Curie.
0: Pour la toute première fois, la commune de Saint-Thibaud-des-Vignes se mobilise pour Octobre Rose. Ce samedi, c'est en famille ou entre amis que vous êtes tous invités à marcher 2,7 km ou courir 5 km. Une journée placée sous le signe du bien-être, de la sensibilisation, du sport et de la convivialité.

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1: En Seine-et-Marne, les animaux peuvent compter sur une commune engagée. Labellisée Ville Amie des Animaux, la commune de Magny-Longres ne cesse de se mobiliser pour leur bien-être. Ce samedi, c'est une grande collecte alimentaire qui est organisée par la cause animale de Magny de 9h30 à 18h au supermarché Super U. Le maire, Véronique Flamand.
2: Magny-Longres est effectivement très engagé pour ses animaux. Alors les animaux qui vivent avec leur maître, mais aussi les animaux errants. Et je pense notamment aux chats errants, puisqu'on a un groupe cause animale qui s'en occupe. Donc qui a installé en ville un certain nombre de points de nourrissage. Qui les met régulièrement à nouveau, les fournit en croquettes, en couvertures en hiver. Va voir les chats qui les fréquentent. Et puis quand ces chats occasionnellement ont des bébés, ils s'occupent à la fois de la maman et des bébés le temps que les petits soient sevrés dans une salle que la municipalité a mis à leur disposition. Et ensuite, ils s'assurent que tous ces animaux vont bien être stérilisés au moment où ils seront adoptés. Et la maman capturée est remise ensuite en liberté, puisqu'on sait qu'un chat qui a vécu dans la nature doit forcément ensuite y retourner. Comme je vous le disais, sur les points de nourrissage, les bénévoles de la cause animale donc apportent des croquettes, de la nourriture durant tout l'hiver à ces chats libres. Et donc l'objectif, c'est de sensibiliser la population et de le proposer, de participer à l'apport de cette nourriture. Donc il y a une collecte qui va être organisée le samedi 17 octobre de 9h30 à 18h au sein du supermarché de la ville, donc le Super U.
1: Sachets fraîcheur, croquettes, litières ou même couvertures. Les bénévoles de la cause animale de Magny sont à la recherche de nombreux dons.
2: Les différentes personnes qui feront leurs courses auront la possibilité d'acheter quelques aliments qui seront collectés après les caisses et donc distribués et mis à disposition des chats errants de la ville. Après, ça peut être aussi, au-delà de la nourriture, éventuellement des couvertures, quelques jouets. Et puis, si on le préfère, ça peut être aussi pour un autre animal et ce sera alors donné à une association. Oui, ça reste des vies, on y est attaché et puis... Je pense qu'avec peu, on arrive à leur permettre d'avoir une vie agréable et aucune personne ne peut rester insensible à un animal qui a faim sur le trottoir. Donc on a la chance, et je les en remercie, d'avoir ces bénévoles qui s'investissent sans compter en temps et aussi financièrement, parce que le fait est qu'ils financent eux-mêmes parfois certains objets ou certains aliments. Là, c'est l'occasion qui est donnée à chacun de pouvoir participer et souvent, même si on apporte juste une boîte de pâté, quelques croquettes, on en ressort bien parce qu'on a réalisé une belle action. C'est vrai qu'aujourd'hui, si on a peu de chats libres sur Magny-Longres, c'est grâce à toutes ces actions et ceux que l'on a sont en bonne santé. Puis ils connaissent tous les chats de la ville, hein, même ceux qui appartiennent à des propriétaires, à des maîtres. Ils connaissent donc tous les chats errants, ils s'assurent qu'ils passent régulièrement au niveau des points de nourrissage et quand ils voient qu'ils vont pas très très bien, ils s'organisent pour pouvoir les capturer, les mettre au repos, les soigner, et puis dès qu'ils sont guéris, ils sont remis dans la nature à partir du lieu sur lequel ils ont été capturés.
1: Alors, vous l'aurez compris, ce samedi, les bénévoles de la cause animale de Magny organisent une grande collecte alimentaire. Pour faire un don, il suffit de se rendre au supermarché Super U de 9h30 à 18h.

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0: Après une première édition réussie, le Salon d'étudiants fait son grand retour à Chécy. Porté en étroite collaboration avec Val d'Europe Agglomération, le Salon d'étudiants recense tous les établissements phares du territoire. Une visite obligatoire pour construire son avenir. La vice-présidente en charge de l'enseignement supérieur, Véronique Flamand.
1: On aura de nombreux établissements présents, beaucoup d'établissements du secteur, donc des établissements du Val d'Europe, mais aussi des établissements du pôle universitaire Gustave Eiffel, donc sur Noisy-le-Grand, quelques écoles de Ferrières, donc vraiment des écoles de proximité qui proposent des choix de formation très variés, que ce soit sur des matières scientifiques pour devenir ingénieur, je pense par exemple à Lisier ou Effray, sur des formations en alternance, je pense à l'IFIS de Gustave Eiffel, sur des formations en business, je pense à l'EMA Business School, et puis des formations par exemple en informatique, également l'UPEC qui est présente avec ses formations médicales, donc un vaste choix pour pouvoir se renseigner, et puis également des stands pour des conseils à l'orientation, pour aider les jeunes avec les outils d'aujourd'hui, réalité virtuelle, savoir ce qui les intéresse, ce qui les motive pour leur future vie professionnelle, et les aider à s'orienter.
0: Ce samedi, les portes de la salle Osmose s'ouvrent aux étudiants de 10h à 18h pour découvrir l'un des nombreux stands et des acteurs du territoire.
1: Le territoire se développe très très rapidement et l'offre de formation pour les jeunes, que ce soit après le baccalauréat ou en formation professionnelle après le collège, se démultiplie et aujourd'hui les choix sont multiples en pouvant rester habité sur le Val d'Europe ou à proximité. Donc oui, proposer ce salon, c'est une chance parce qu'il est facilement accessible. Aujourd'hui, je ne peux qu'inviter les lycéens et pourquoi pas même les collégiens, on va dire, sur 4e, 3e, à commencer à regarder avec leurs parents ce qui est proposé pour pouvoir ensuite s'orienter. On sait que ce n'est pas facile pour les choix de spécialité, par exemple quand on arrive au lycée, puis après les choix d'école quand on est sur la fin du lycée. Et donc là, vous avez la possibilité d'avoir tous ces établissements côte à côte dans un même lieu et pouvoir y passer dans un moment dans la journée. C'est un vrai besoin. Après, on cherche à accompagner son enfant dans son orientation. Les jeunes souhaitent aussi avoir ce type de renseignement. Et puis là, c'est dans un lieu qui est relativement convivial, accessible facilement. C'est toute la journée du samedi. Donc oui, l'occasion d'avoir des renseignements et puis de pouvoir tout doucement, stratégie de l'entonnoir, réduire les différents choix pour faire le bon.
0: La deuxième édition du Salon d'étudiants, c'est ce samedi à Chécy. De 10h à 18h, la salle Osmose accueille les établissements phares du territoire pour qu'ils puissent échanger et rencontrer leurs futurs étudiants. Une visite clé pour construire son avenir.

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0: Face aux feux qui ont ravagé la forêt de Fontainebleau, les membres de l'association taurinienne Trotte Sentier 77 souhaitent se montrer solidaires. Ce dimanche, c'est en partenariat avec Marne-et-Gondoire Tourisme, le Codérando 77, que deux parcours de 8 et 14 km sont proposés aux plus curieux depuis le parc culturel de Rantilly. Valérie Trognier est la présidente de l'association Trotte Sentier 77.
1: Quand on est à plusieurs pour organiser un événement comme celui-ci, on est plus fort. Chez Trotte Sentier, on est un club avec à peu près 130 adhérents. Il y a une équipe d'une vingtaine de bénévoles. Donc c'est déjà un beau club, mais en même temps, on n'a pas les épaules suffisantes pour tout organiser tout seul. Et puis en plus, l'idée, c'est aussi d'en profiter pour les habitants de Marne-et-Gondoire, de profiter aussi d'une journée sur ce site qu'on adore, quoi. Nous, notre club, il est affilié à la Fédération Française de Randonnée, donc pour nous, c'est absolument naturel de se tourner vers notre comité départemental, et puis voilà, l'Office du Tourisme, on peut pas agir sans eux. Ils ont été d'un soutien énorme. Un beau programme, riche. Déjà, la rando, bien sûr, donc avec deux parcours qui sont proposés. Un parcours de 8 km qui va permettre de rallier les deux étangs, l'étang de la Loye, l'étang de la Brosse, au départ du château de Rantilly, bien sûr. Et puis un deuxième parcours un peu plus long de 14 km qui, toujours au départ du château de Rantilly, va permettre de rallier la maison de la nature à Ferrières. Dans les deux cas, il y a des points de ravitaillement qui sont proposés, soit à la maison de la nature, soit au moulin Russon.
0: Pour soutenir la reconstruction de notre patrimoine naturel de Fontainebleau, l'association Trotte Sentier 77 propose deux boucles de randonnée accessible à tous les Seine-et-Marnais.
1: À la fin de ces parcours, les participants ont la possibilité de se restaurer sur place, soit avec leur propre pique-nique, soit grâce à la présence d'un food truck, truck de pâtes, donc voilà, qui proposera ses menus et qui nous a annoncé vouloir participer à la collecte que nous organisons, puisque 1 euro sur chaque repas sera reversé dans le pot commun. Ceux qui le souhaitent pourront également participer à une visite de l'exposition en cours au château de Rantilly qui porte sur les beaux arbres, donc ça fera vraiment le lien avec la thématique de notre rando solidaire. Au profit d'une association qui est celle des Amis de la forêt de Fontainebleau, qui sera bien sûr présente à nos côtés le dimanche 18 octobre. Donc cette association est particulièrement investie dans l'entretien de la forêt, dans le balisage de plusieurs parcours de randonnée au sein de la forêt. Pas loin de 300 km de parcours sont balisés par les Amis de la forêt de Fontainebleau. C'est une association très ancienne, créée au début du XXe siècle. Et donc, pour toutes ces raisons, ça nous a semblé vraiment important de les désigner quelque part comme bénéficiaires de notre collecte, à la fois pour leur rôle par rapport à la forêt et aussi pour le clin d'œil d'être une association de Seine-et-Marne. Comme je dis, c'est un petit peu le nord de Seine-et-Marne qui vient en aide au sud de la Seine-et-Marne.
0: La randonnée solidaire de l'association Trotte Sentier 77, c'est ce dimanche à Rantilly. Entre la boucle de 8 et celle de 14 km, les randonneurs pourront découvrir les plus beaux paysages de Marne-et-Gondoire. Le tout pour une noble cause, la forêt de Fontainebleau.

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1: jours inoranis municipal à Sinandes, qui a consisté à offrir tout pour qu'ils puissent se réunir, librant des bien évidemment curels, et puis d'une manière générale, un service qui va se développer au fur et à mesure que notre commune vieillit. Hein, Chanteloup est connue pour être très jeune, mais ça ne durera pas toujours, c'est bien normal. Donc il fallait qu'une partie des ressources de la commune en fait soit aussi fléchée vers cette nouvelle catégorie d'usagers qui prend de plus en plus d'importance, et qui en général, peu importe, les seniors sont pas des gens, enfin des jeunes très dynamiques, qui ont besoin aussi d'animer, et on a décidé sur le modèle du service jeunesse. Il y a toujours eu à Chanteloup une offre à destination des seniors, mais elle n'était pas vraiment ni formalisée ni organisée à l'intérieur d'un service. Il y avait le monde associatif qui était très actif sur ce sujet, il y avait le CCAS également qui avait des propositions à faire, et il nous avait semblé, et c'est d'ailleurs une proposition de notre campagne électorale, une promesse de campagne, qu'il était temps d'organiser au niveau de la commune, avec les moyens de la commune, avec les agents de la commune, avec l'expertise financière, réglementaire et organisationnelle d'une commune, et bien d'être capable d'offrir un vrai service complet et fort à cette partie importante de nos usagers.
0: Accessible deux fois par semaine, le service senior de Chantelambry démarre sur les chapeaux de roue, avec déjà plusieurs adhérents.
1: Alors le service senior ressemble furieusement au service enfance-jeunesse, donc tu enlèves les jeunes et tu mets des personnes de plus de 65 ans à la place et tu vois à peu près la même chose. Alors pour tes auditeurs, d'abord un local, très important, un local qui est équipé, où les gens peuvent venir. Alors aujourd'hui c'est deux jours par semaine, mais on peut imaginer un jour que ce soit un local ouvert tous les jours, où on peut faire la cuisine, faire un café, jouer aux cartes, bavarder, tuer le temps, se mettre au frais quand il y a une canicule, ça aussi c'est important. Donc d'abord un local, ça permet de fixer les idées, de donner une image en fait au service, un point de rencontre, et puis ensuite un programme d'animation. Alors les animations culturelles, les sorties au cinéma, ça c'est classique, des sorties au bord de la mer, en fait rien de vraiment nouveau ni spectaculaire, mais ça permet de tout mettre dans un même paquet et de rendre l'offre très lisible aussi pour une partie de nos usagers seniors qui n'ont pas forcément l'info. Pour savoir tout ce qui était offert, il fallait suivre les pages Facebook de deux ou trois associations, s'intéresser à ce que faisait la commune au CCS. En faisant ce service, il y a un point d'entrée, et d'ailleurs ça marche. L'inauguration, nous avions déjà une cinquantaine de seniors présents. Les inscriptions vont bon train. Je dis inscription parce que ça c'est important, c'est un principe fort. La gratuité ça n'existe pas, il y a toujours quelqu'un qui paye, et en réalité ce qui est gratuit n'a pas de valeur. Donc il y a une petite adhésion, une adhésion annuelle, 25 euros, c'est modeste, mais ça permet d'avoir accès à toute la gamme de services.
0: Le service senior de Chanteloup-en-Brie a officiellement été inauguré. Conçu comme un lieu de vie, le service senior permet aux personnes âgées de se retrouver. Le local est accessible deux jours par semaine, les mardis et les vendredis.

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0: Située en plein cœur de Val d'Europe Agglomération, l'épicerie fine Chic et Bon a officiellement ouvert ses portes sur Chécy. En juillet dernier, les plus curieux ont découvert un temple de la gastronomie réservé aux produits d'exception. À découvrir à la cave ou même au restaurant. Le fondateur de Chic et Bon, Johan Garcia.
1: C'est une belle aventure qui a commencé, on a mis 2 ans pour faire ça. C'est pas une franchise, c'est vraiment une création de A à Z. Alors, on a fait une épicerie fine et tout de suite l'idée en fait c'était comment faire pour que les gens entrent sans avoir peur. Parce qu'une épicerie fine, ça peut faire un petit peu peur quoi, vous voyez. Et là on a eu l'idée de faire une partie restauration, à savoir très simple, le concept donc. Vous venez déguster des produits à la partie restauration, vous appréciez ces produits et ben vous les retrouvez en vente dans la partie épicerie fine. De là est né un autre espace encore, le vin. On a fait une petite cave à vin. Et ma foi, ce qui fonctionne très très bien. On a bien marché là-dessus. Côté chic, c'est de se dire l'épicerie fine et bon, la partie restauration, le tout amené, ça me semblait sympathique. Et puis voilà.
0: Comme dans un bistrot parisien, l'enseigne Chic et Bon nous propose de découvrir des produits européens dans une ambiance cosy et chaleureuse.
1: En termes de produits, on tombe sur la partie Europe avec l'Italie. Nous avons aussi des produits crétois. J'insiste bien, tout est négocié avec le producteur. C'est du direct. J'ai vécu, moi, 1 an et demi en Crète, donc j'ai connu beaucoup de producteurs. Ça fait vraiment la ville de Sitia en Crète, ça fait Sitia Chécy direct. Et ce qui nous permet d'avoir des huiles d'olive, notamment une qui a été médaille d'or à Londres, et qui plus est, à des prix, tout simplement, prix quasi en Crète, quoi. Voilà, après, vous avez des petites pâtes, on a des vins aussi, de très bonnes négociations. Au niveau des vins, c'est la même chose, c'est-à-dire que on a négocié avec les producteurs. Et les marges, c'est pas important. Ce qu'il faut, c'est que les gens prennent des belles choses, qu'ils aiment ce qu'ils achètent et ensuite qu'ils reviennent. Il y a une grande partie sucrée aussi avec d'excellentes confitures, mais vraiment. Et pareil, qui ne sont pas à vendre nulle part. Nous avons aussi une partie végane, une partie végétarienne, puisqu'on a énormément de demandes de ces verres du temps et c'est bien, notamment le vin aussi, qu'on demande du vin sans alcool. Nous allons avoir du vin sans alcool bientôt dans cette petite cave à vin. Ouais.
0: Si tu es à Chécy, l'épicerie fine notre gamme Chic et Bon nous propose une sélection de produits d'exception, majoritairement issus d'Europe ou de Seine-et-Marne, à découvrir au restaurant, en boutique ou même à la cave, 49 rue d'Ariane à Chécy.
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0: Initiation à la boxe, soirée dansante, marche ludique et atelier de dessin. Comme tous les ans, la commune de Pomponne s'associe au mouvement solidaire Octobre Rose. Jusqu'à la fin du mois, de nombreuses associations pomponnaises se mobilisent pour sensibiliser les Pomponnais au cancer du sein. Le maire, Arnaud Brunet.
1: Ça fait plusieurs années qu'on s'organise avec l'ensemble des associations pomponnaises pour programmer un Octobre Rose. On appelle ça Pomponne Rose chez nous. Et cette année, c'est une édition qui est particulièrement complète, l'édition 2026, puisqu'il y a beaucoup d'associations qui se joignent à nous pour participer à cette campagne d'Octobre Rose. Donc l'ensemble des dons seront donnés au bénéfice de l'association de la Ligue contre le cancer, donc pour Octobre Rose. On a des associations notamment de boxe avec une initiation à la boxe pour femmes, le Lady Boxing Bags du 5 au 16 octobre. Donc il faut vraiment venir, c'est vraiment très très bien. On a des soirées dansantes avec l'ensemble des associations, à la fois dansantes rock et danse de salon. Donc voilà, il faut vraiment regarder le site internet de la ville de Pomponne pour avoir l'ensemble des dates. Le 11 octobre, on a les récrés de Pomponne qui seront au Troc et Puce pour tenir un stand spécifique pour la Octobre Rose. Des ateliers dessin avec à la fois la danse et le cercle des artistes européens. C'est l'association qui organise le salon d'art international de Pomponne. On aura la prochaine édition l'année prochaine, en octobre de l'année prochaine, on aura l'occasion d'en reparler. Et puis nous aurons aussi une grande marche qui est le 18 octobre, une marche Audax. Audax, c'est de la marche et de la randonnée. Donc voilà, vous pourrez venir faire une randonnée de 12,5 km à 9h le 18 octobre, le dimanche 18 octobre, et vous accompagnerez les randonneurs qui feront 125 km, qui seront partis la veille.
0: Tous les ans, le cancer du sein touche plus de 50 000 nouveaux patients. Des chiffres qui alertent tout le territoire.
1: Tous les fonds vont à la même association qui est à la Ligue contre le cancer pour Octobre Rose. Je n'ai pas oublié le 25 octobre, Soleil Latino qui clôturera ce mois d'octobre avec une danse en rose de 14 à minuit le 25 octobre, le dimanche. On avait vraiment mis le focus sur les activités, et donc des activités qui permettent qui sont même familiales. Donc, par exemple, si je prends l'atelier dessin sur objets vivants, sur des danseurs, qui sera le samedi 17 octobre, c'est vraiment très intéressant parce qu'on peut vraiment venir en famille. On peut danser plusieurs fois pendant le mois d'octobre. Les récrés de Pomponne qui sont habituellement organisés une fois par mois également seront là sur place lors du Troc et Puce. Donc effectivement, on a mis vraiment le focus sur la participation des Pomponnais et d'autres d'ailleurs. Vous pouvez venir de n'importe quelle ville pour venir se joindre à nous, bien évidemment. Donc c'est beaucoup d'animation et beaucoup d'associations. Encore une fois, je n'oublie pas non plus le comité des fêtes de Pomponne, beaucoup d'associations qui se sont joints à nous pour vraiment faire de ce mois d'octobre un mois très actif pour cette noble cause.
0: Tous les ans, plus de 12 000 personnes meurent d'un cancer du sein. Un cancer qui compte malgré tout plus de 99% de chances de survie au stade précoce.
1: C'est important pour collecter des fonds justement pour lutter contre le cancer du sein, qui est évidemment un cancer féminin mais aussi masculin, faut pas l'oublier. Et puis ça permet de faire aussi de la prévention et surtout d'en parler. C'est pas uniquement collecter des dons, mais c'est aussi montrer que beaucoup de gens sont mobilisés. Ça permet d'en parler. Par exemple, j'imagine que

0: À Bailleul-Montvilliers, la municipalité s'est mobilisée pour la toute première fois pour Octobre Rose. La semaine dernière, les agents comme les riverains ont accédé à de nombreux ateliers de sensibilisation. Une journée animée par une entreprise romain-villersoise, Salvum, le maire Anne Burzik.
1: C'est une première. En fait, on a réfléchi à comment décliner Octobre Rose, ce mois de sensibilisation aux gestes qui sauvent ou qui préviennent ou qui permettent de détecter le plus rapidement possible un cancer du sein. Cancer du sein qui touche aujourd'hui 2 femmes sur 10. C'est énorme. Donc, sur proposition d'un agent de la collectivité, nous avons sollicité l'entreprise Salvum, que beaucoup de valeurs européens connaissent, qui a été fondée par Pierre Sabin, qui est une entreprise qui est dédiée à sauver des vies. Par les gestes qui sauvent, par de la prévention. Et donc nous avons contacté Salvum en leur demandant d'organiser des sessions de sensibilisation. Ça se passe toute la journée en mairie, ce sont des sessions qui durent 45 minutes. Nous avons plutôt privilégié une présence des agents qui, bien sûr, ont le droit de quitter leur poste de travail pour venir assister à ces sensibilisations. Donc là, la première session a démarré à 9h ce matin. Et puis cet après-midi, les mêmes sensibilisations seront ouvertes aux Romains-Villiersois et aux Romains-Villiersoises qui souhaitent venir s'informer, en savoir plus sur cette nécessité que nous avons, nous, femmes, de surveiller notre poitrine, de surveiller nos seins pour prévenir et faire en sorte que si nous sentons le moindre boule ou masse, nous puissions le déclarer très vite. Parce que la mammographie obligatoire à partir d'un certain âge ne suffit pas. Il faut aussi que nous nous fassions notre propre diagnostic. Il en va de notre vie et de notre survie.
0: Originaire de Bailleul-Montvilliers, le fondateur de Salvum a assisté à l'un des premiers ateliers de sensibilisation. Pierre Sabin.
2: Alors, Salvum, déjà, est une entreprise de l'économie sociale et solidaire. Nous œuvrons pour sauver des vies. Et la prévention fait partie du dispositif pour sauver des vies, éviter qu'il y ait des maladies. Donc, je suis très fier de pouvoir participer à Octobre Rose et surtout sur ma commune. Et on sensibilise aussi sur les cancers masculins, donc la prostate et les testicules, au cours de Movember. Ici, à Bailly ou même dans les autres villes où nous intervenons, l'idée est de sensibiliser, d'expliquer ce qu'est un cancer et surtout comment le détecter. Aujourd'hui, si des personnes meurent encore de cancer, c'est parce qu'on les prend trop tard, la plupart du temps. Donc l'idée, c'est d'apprendre à détecter un cancer, sur le cancer du sein, notamment l'autopalpation, et repérer les premiers signes qui doivent nous alerter et aller consulter. Il y a des petits kits, notamment un coussinet d'autopalpation qui permet d'avoir une sensibilité plus importante lorsqu'on va palper son sein. Nous allons offrir un module en ligne qui permet de réfléchir, découvrir et se tester sur ses connaissances sur le cancer du sein.
0: En France, une femme sur 8 est touchée par un cancer du sein. Un examen clinique des seins est conseillé à partir de 25 ans. Tous les 2 ans, une mammographie de dépistage est recommandée pour les personnes âgées de 50 à 74 ans. Retrouvez plus d'informations sur notre site internet.
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2: Et 5 nouveautés à l'affiche cette semaine. On commence par l'événement Les Misérables. Le monument de Victor Hugo revient sur grand écran devant la caméra de Fred Cavaillé. Vincent Lindon prête sa carrure à Jean Valjean, l'ancien forçat en quête de rédemption, traqué sans relâche par l'inspecteur Javert, joué par Tahar Rahim. Un face-à-face de très haut niveau pour une histoire que tout le monde croit connaître et qu'on redécouvre toujours. C'est le grand film populaire de cet automne. Changement total d'ambiance avec Englouti, un thriller américain signé Brian Duffield, avec Austin Abrams et Josh Brolin. Le point de départ est fou, hein, un jeune plongeur se retrouve avalé par un cachalot et il lui reste une heure d'oxygène pour s'en sortir. Un film de survie à voir en apnée et à déconseiller aux claustrophobes. Place à l'action avec Street Fighter, le célèbre jeu de combat qui a fait vibrer des générations de joueurs. Il s'offre une nouvelle adaptation au cinéma avec Andrew Koji et Noah Centineo. Les fans retrouveront leurs combattants préférés sur grand écran et ça promet de cogner fort. Pour les familles, voici Moshi, le chien le plus moche du monde. Un film d'animation plein de tendresse avec un héros à quatre pattes qui n'a pas le physique d'un champion, mais un cœur énorme. Idéal pour les plus jeunes, juste avant les vacances de la Toussaint. Et enfin, toujours en animation, mais pour un public plus large, Le Corset de Louis Clichy, à qui l'on doit déjà les derniers Astérix animés, hein, remarqués au Festival de Cannes. Le film raconte une adolescence dans la campagne de Beauce, un récit sensible et personnel. C'est le coup de cœur de la semaine. Et toujours dans les salles, du Cobu et le fantôme de Saint-Potache, The Social Reckoning, Earth of the Beast, Dinger, et l'Odyssée. Des nouveautés, des succès à rattraper, il y en a pour tous les goûts cette semaine dans vos salles. Bonne séance à tous et à la semaine prochaine.
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0: Après avoir réuni tous les entrepreneurs du territoire à la soirée des partenaires, Val d'Europe Agglomération a permis aux nouveaux arrivants d'échanger avec tous les acteurs de Val d'Europe Fields of Opportunities. Pour la troisième année consécutive, les déjeuners business ont réuni de nombreux entrepreneurs à l'hôtel Élysée. Le vice-président en charge du développement économique, Thierry Séry.
1: Aujourd'hui, cet événement, c'est un petit peu le rendez-vous des voisins à l'échelle du monde de l'entreprise, qui permet de rencontrer les nouvelles entreprises qui sont partenaires de notre marque de territoire avec les anciens partenaires et de créer du lien et de la convivialité et de la connaissance aussi du monde économique autour de nous. Un moment important, oui, parce que ça permet de visualiser les nouvelles entreprises qui sont implantées sur le territoire et les secteurs d'activité sur lesquels ils sont. Ça permet de comprendre aussi avec cette marque de territoire ce qu'on arrive à faire et à développer en termes de communication, en termes de représentativité, etc. On est sur un territoire, je le dis souvent, je le répète, on est sur un territoire qui est pionnier, on est sur un territoire qui se développe, on a pratiquement 1000 entreprises de plus chaque année, donc c'est important de savoir où sont nos potentiels de développement et quels sont peut-être aussi nos futurs sous-traitants avec lesquels on va travailler demain. Dans tous les secteurs, on est un grand secteur touristique, mais beaucoup sur le tertiaire, sur les nouvelles industries aussi, tous les domaines réellement. Aujourd'hui, pour donner quelques chiffres, quand il y a 3 entreprises qui se créent sur le Val d'Europe, il n'y en a qu'une qui part. Donc, on voit qu'il y a un vrai intérêt à travailler sur le Val d'Europe. On a la chance d'être dans un territoire où on a beaucoup de connexions, que ce soit sur la mobilité, sur les capacités d'implantation, sur le bassin d'emploi aussi, qui est un bassin riche. Donc tout ça crée cette synergie.
0: Autour d'un déjeuner, les jeunes entrepreneurs peuvent échanger avec des acteurs du territoire plus expérimentés. Une initiative qui crée de nouvelles synergies. Le président Philippe Descrouet.
2: Quand on a créé la marque Fields of Opportunities, qui est la marque qu'on partage avec Disney pour donner une identité au territoire, surtout une idée d'appartenance, c'est-à-dire on a fait en sorte que cette marque, qui coûte absolument rien en entreprise, c'est important de le préciser, ça leur permet d'afficher une appartenance en affichant le logo qu'ils peuvent mettre sur leur en-tête, sur leur papier, etc. La condition étant juste de ne pas s'en servir comme caution commerciale, puisque chacun est dans son rôle, mais ça permet de fédérer et de peu d'amour du territoire. Vous connaissez ma philosophie, c'est que plus on est à partager cette envie, partager en fait la satisfaction d'habiter, de vivre ou de travailler ou d'avoir son entreprise sur le Val d'Europe, plus on est nombreux, mieux c'est. Et ça rend surtout attractif et du coup c'est un peu le principe du service attractivité de l'agglomération. Et avec mon vice-président Thierry Séry, on travaille vraiment beaucoup sur ce sujet-là avec les services, c'est-à-dire de fédérer les gens, faire en sorte qu'ils aient envie de venir vivre ici, travailler, monter des boîtes, et de se retrouver dans un environnement un peu presque fermé où tout le monde est vraiment heureux. Donc on les réunit ensemble, on partage, ils discutent, ils échangent, ils peuvent même parfois travailler ensemble et faire du business, mais on a pour ça un club des chefs d'entreprise qui est le CEV sur le Val d'Europe. On n'est pas dans la même fonctionnalité. Là, l'idée, c'est vraiment de montrer aux entrepreneurs ou aux responsables des sites de production qui sont sur notre site que les collectivités locales, à travers moi ou mon vice-président ou tous les élus et maires du Val d'Europe, on est à leur côté et que c'est pas de 20 mots.
0: Cette année encore, la marque de Val d'Europe Agglomération Fields of Opportunities a rassemblé tous ses entrepreneurs lors des déjeuners business. Une marque gratuite qui compte désormais plus de 270 adhérents.
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0: C'est une grande première. À Saint-Thibault-des-Vignes, la nouvelle municipalité s'engage pour la bonne cause. Ce samedi, les petits comme les plus grands sont tous invités à courir ou marcher pour lutter contre le cancer du sein. Un départ prévu depuis l'allée du château. Explication avec David Garcia, conseiller municipal en charge de la santé.
1: C'est devenu une date clé pour sensibiliser les gens et notamment nous les habitants sur cette pathologie qui est une des causes les plus fréquentes de décès chez la femme. Alors que voilà, il y a des solutions qui existent. Si on fait le dépistage suffisamment tôt, on peut vraiment améliorer le pronostic et 9 fois sur 10, on s'en sort si c'est pronostiqué suffisamment tôt. Donc on veut encourager ça. C'est une grande journée. Que ça va mobiliser beaucoup d'associations sur la ville, donc on a voulu faire quelque chose qui est ouvert à tous, que ce soit les jeunes, la famille, les personnes âgées, les personnes même ayant des difficultés à se mouvoir, tout d'abord au travers d'une course qui va durer 5 km, hein, mais aussi au travers de la marche qu'on peut pratiquer en famille avec les plus petits, les personnes plus âgées. C'est une marche qui va durer 2,7 km. Donc encore une fois, la volonté c'est de réunir les gens, de mobiliser les gens et de sensibiliser sur le cancer du sein.
0: Le jour J, deux médecins viennent échanger avec les Théobaldiens, avec notamment la présence d'un buste pédagogique.
1: Après, il y a plein d'associations, d'ailleurs, que je remercie, qui se sont associées à ce projet, hein. Que ce soit le tennis de table, les archers, le tai chi, enfin voilà, la liste est longue, Théo Basket, Energy Gym, j'espère que j'oublie personne, mais ça va même au-delà de ça, parce qu'on a aussi des ateliers qui vont se monter, notamment sur de la sophrologie à 16h, donc j'espère que voilà, il y aura du monde, venez pendant la journée pour vous inscrire, parce que ça va être aussi l'occasion de peut-être mieux gérer son stress, que ça soit en tant que patient, mais aussi accompagnant ou personne de l'entourage, et puis aussi des ateliers sur comment réaliser la palpation, quand le faire. Autant les jeunes que les personnes plus de 50 ans, parce qu'il existe déjà des courriers qui sont envoyés par la Sécurité sociale à partir de 50 ans, mais il ne faut pas attendre 50 ans. Tous les jeunes aussi doivent s'interroger sur ce dépistage, pratiquer l'autopalpation et si nécessaire, se tourner vers un professionnel de santé. L'événement est gratuit parce qu'encore une fois, notre volonté, c'est vraiment mobiliser, encourager les gens à venir. On ne veut pas faire une différence sur un aspect financier. Par contre, on aura plein de moyens de recueillir des dons qui iront directement pour l'Institut Curie. On va vendre des gâteaux, des boissons et tous ces dons seront intégralement versés à l'Institut Curie.
0: Pour la toute première fois, la commune de Saint-Thibault-des-Vignes se mobilise pour Octobre Rose. Ce samedi, c'est en famille ou entre amis que vous êtes tous invités à marcher 2,7 km ou courir 5 km. Une journée placée sous le signe du bien-être, de la sensibilisation, du sport et de la convivialité.

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0: En Seine-et-Marne, les animaux peuvent compter sur une commune engagée. Labellisée Ville Amie des Animaux, la commune de Magny-Longres ne cesse de se mobiliser pour leur bien-être. Ce samedi, c'est une grande collecte alimentaire qui est organisée par la cause animale de Magny de 9h30 à 18h au supermarché Super U. Le maire, Véronique Flamand.
1: Magny-Longres est effectivement très engagé pour ses animaux. Alors les animaux qui vivent avec leur maître, mais aussi les animaux errants. Et je pense notamment aux chats errants, puisqu'on a un groupe cause animale qui s'en occupe. Donc qui a installé en ville un certain nombre de points de nourrissage. Qui les met régulièrement à nouveau, les fournit en croquettes, en couvertures en hiver. Va voir les chats qui les fréquentent. Et puis quand ces chats occasionnellement ont des bébés, ils s'occupent à la fois de la maman et des bébés le temps que les petits soient sevrés dans une salle que la municipalité a mis à leur disposition. Et ensuite, ils s'assurent que tous ces animaux vont bien être stérilisés au moment où ils seront adoptés. Et la maman capturée est remise ensuite en liberté, puisqu'on sait qu'un chat qui a vécu dans la nature doit forcément ensuite y retourner. Comme je vous le disais, sur les points de nourrissage, les bénévoles de la cause animale donc apportent des croquettes, de la nourriture durant tout l'hiver à ces chats libres. Et donc l'objectif, c'est de sensibiliser la population et de le proposer, de participer à l'apport de cette nourriture. Donc il y a une collecte qui va être organisée le samedi 17 octobre de 9h30 à 18h au sein du supermarché de la ville, donc le Super U.
0: Sachets fraîcheurs, croquettes, litières ou même couvertures. Les bénévoles de la cause animale de Magny sont à la recherche de nombreux dons.
1: Les différentes personnes qui feront leurs courses auront la possibilité d'acheter quelques aliments qui seront collectés après les caisses et donc distribués et mis à disposition des chats errants de la ville. Après, ça peut être aussi, au-delà de la nourriture, éventuellement des couvertures, quelques jouets. Et puis, si on le préfère, ça peut être aussi pour un autre animal et ce sera alors donné à une association. Oui, ça reste des vies, on y est attaché et puis... Je pense qu'avec peu, on arrive à leur permettre d'avoir une vie agréable et aucune personne ne peut rester insensible à un animal qui a faim sur le trottoir. Donc on a la chance, et je les en remercie, d'avoir ces bénévoles qui s'investissent sans compter en temps et aussi financièrement, parce que le fait est qu'ils financent eux-mêmes parfois certains objets ou certains aliments. Là, c'est l'occasion qui est donnée à chacun de pouvoir participer et souvent, même si on apporte juste une boîte de pâté, quelques croquettes, on en ressort bien parce qu'on a réalisé une belle action. C'est vrai qu'aujourd'hui, si on a peu de chats libres sur Magny-Longres, c'est grâce à toutes ces actions et ceux que l'on a sont en bonne santé. Puis ils connaissent tous les chats de la ville, hein, même ceux qui appartiennent à des propriétaires, à des maîtres. Ils connaissent donc tous les chats errants. Ils s'assurent qu'ils passent régulièrement au niveau des points de nourrissage et quand ils voient qu'ils vont pas très très bien, ils s'organisent pour pouvoir les capturer, les mettre au repos, les soigner, et puis dès qu'ils sont guéris, ils sont remis dans la nature à partir du lieu sur lequel ils ont été capturés.
0: Alors, vous l'aurez compris, ce samedi, les bénévoles de la cause animale de Magny organisent une grande collecte alimentaire. Pour faire un don, il suffit de se rendre au supermarché Super U de 9h30 à 18h.
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0: Après une première édition réussie, le Salon d'étudiants fait son grand retour à Chessy. Porté en étroite collaboration avec Val d'Europe Agglomération, le Salon de l'étudiant recense tous les établissements phares du territoire. Une visite obligatoire pour construire son avenir. La vice-présidente en charge de l'enseignement supérieur, Véronique Flamand.
1: On aura de nombreux établissements présents, beaucoup d'établissements du secteur, donc des établissements du Val d'Europe, mais aussi des établissements du pôle universitaire Gustave Eiffel, donc sur Noisy-le-Grand, quelques écoles de Ferrières, donc vraiment des écoles de proximité qui proposent des choix de formation très variés, que ce soit sur des matières scientifiques pour devenir ingénieur, je pense par exemple à Lisier ou Effray, sur des formations en alternance, je pense à l'IFIS de Gustave Eiffel, sur des formations en business, je pense à l'EMA Business School, et puis des formations par exemple en informatique, également l'UPEC qui est présente avec ses formations médicales, donc un vaste choix pour pouvoir se renseigner, et puis également des stands pour des conseils à l'orientation, pour aider les jeunes avec les outils d'aujourd'hui, réalité virtuelle, savoir ce qui les intéresse, ce qui les motive pour leur future vie professionnelle, et les aider à s'orienter.
0: Ce samedi, les portes de la salle Osmose s'ouvrent aux étudiants de 10h à 18h pour découvrir l'un des nombreux stands et des acteurs du territoire.
1: Le territoire se développe très très rapidement et l'offre de formation pour les jeunes, que ce soit après le baccalauréat ou en formation professionnelle après le collège, se démultiplie et aujourd'hui les choix sont multiples en pouvant rester habité sur le Val d'Europe ou à proximité. Donc oui, proposer ce salon, c'est une chance parce qu'il est facilement accessible, qu'aujourd'hui je ne peux qu'inviter les lycéens et pourquoi pas même les collégiens, on va dire, sur 4e, 3e, à commencer à regarder avec leurs parents ce qui est proposé pour pouvoir ensuite s'orienter. On sait que ce n'est pas facile pour les choix de spécialité, par exemple quand on arrive au lycée, puis après les choix d'école quand on est sur la fin du lycée. Et donc là, vous avez la possibilité d'avoir tous ces établissements côte à côte dans un même lieu et pouvoir y passer dans un moment dans la journée. C'est un vrai besoin. Après, on cherche à accompagner son enfant dans son orientation. Les jeunes souhaitent aussi avoir ce type de renseignement. Et puis là, c'est dans un lieu qui est relativement convivial, accessible facilement. C'est toute la journée du samedi. Donc oui, l'occasion d'avoir des renseignements et puis de pouvoir tout doucement, stratégie de l'entonnoir, réduire les différents choix pour faire le bon.
0: La deuxième édition du Salon d'étudiants, c'est ce samedi à Chessy. De 10h à 18h, la salle Osmose accueille les établissements phares du territoire pour qu'ils puissent échanger et rencontrer leurs futurs étudiants. Une visite clé pour construire son avenir.

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0: 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Les BTS avec Swim à l'instant sur Crazy Radio. Et n'oubliez pas samedi, hein, direction Nanteuil-les-Maux pour Leak and Go. C'est une sortie nature gratuite et originale pour observer les lichens. Ce genre d'organisme discret qui vivent sur les arbres et les pierres, c'est un programme de sciences participatives proposé par la CPIE des Bouches de la Marne. Idéal pour découvrir la biodiversité locale en famille. Réservé parce qu'il y aura du monde. Talisco, tout de suite avec Giant juste après le reportage sur Crazy Radio. 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
1: 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Face aux feux qui ont ravagé la forêt de Fontainebleau, les membres de l'association taurinienne Trotte Sentier 77 souhaitent se montrer solidaires. Ce dimanche, c'est en partenariat avec Marne et Gondoire Tourisme, le Codé Rando 77, que deux parcours de 8 et 14 km sont proposés aux plus curieux depuis le parc culturel de Rantilly. Valérie Trognier, la présidente de l'association Trotte Sentier 77.
2: Quand on est à plusieurs pour organiser un événement comme celui-ci, on est plus fort. Chez Trotte Sentier, on est un club avec à peu près 130 adhérents. Il y a une équipe d'une vingtaine de bénévoles. Donc c'est déjà un beau club, mais en même temps, on n'a pas les épaules suffisantes pour tout organiser tout seul. Et puis en plus, l'idée c'est aussi d'en profiter pour les habitants de Marne-et-Gondoire, de profiter aussi d'une journée sur ce site qu'on adore, quoi. Nous, notre club, il est affilié à la Fédération Française de Randonnée, donc pour nous, c'est absolument naturel de se tourner vers notre comité départemental. Et puis, voilà, l'Office du Tourisme, on ne peut pas agir sans eux. Ils ont été d'un soutien énorme. Un beau programme, riche. Déjà, la rando, bien sûr, donc avec deux parcours qui sont proposés. Un parcours de 8 km qui va permettre de rallier les deux étangs, l'étang de la Loye, l'étang de la Brosse, au départ du château de Rantilly, bien sûr. Et puis, un deuxième parcours, un peu plus long, de 14 km, qui, toujours au départ du château de Rantilly, va permettre de rallier la maison de la nature à Ferrières. Dans les deux cas, il y a des points de ravitaillement qui sont proposés, soit à la maison de la nature, soit au moulin Russon.
1: Pour soutenir la reconstruction de notre patrimoine naturel de Fontainebleau, l'association Trotte Sentier 77 propose deux boucles de randonnée accessible à tous les Seine-et-Marnais.
2: À la fin de ces parcours, les participants ont la possibilité de se restaurer sur place, soit avec leur propre pique-nique, soit grâce à la présence d'un food truck, truck de pâtes, donc voilà, qui proposera ses menus et qui nous a annoncé vouloir participer à la collecte que nous organisons, puisque 1 euro sur chaque repas sera reversé dans le pot commun. Ceux qui le souhaitent pourront également participer à une visite de l'exposition en cours au château de Rantilly qui porte sur les beaux arbres, donc ça fera vraiment le lien avec la thématique de notre rando solidaire. Au profit d'une association qui est celle des Amis de la Forêt de Fontainebleau, qui sera bien sûr présente à nos côtés le dimanche 18 octobre. Donc cette association est particulièrement investie dans l'entretien de la forêt, dans le balisage de plusieurs parcours de randonnée au sein de la forêt. Pas moins de 300 km de parcours sont balisés par les Amis de la Forêt de Fontainebleau. C'est une association très ancienne, créée au début du XXe siècle. Et donc, pour toutes ces raisons, ça nous a semblé vraiment important de les désigner quelque part comme bénéficiaires de notre collecte, à la fois pour leur rôle par rapport à la forêt et aussi pour le clin d'œil d'être une association de Seine-et-Marne. Comme je dis, c'est un petit peu le nord de Seine-et-Marne qui vient en aide au sud de la Seine-et-Marne.
1: La randonnée solidaire de l'association Trotte Sentier 77, c'est ce dimanche à Rantilly. Entre la boucle de 8 et celle de 14 km, les randonneurs pourront découvrir les plus beaux paysages de Marne et Gondoire. Le tout pour une noble cause, la forêt de Fontainebleau.

0: In Passing, Khalid à l'instant sur Crazy Radio. Et c'est aujourd'hui que le forum Bébé Nature bat son plein à la maison départementale de l'environnement de Sermamani sur le territoire de Belfort. C'est jusqu'à 17h30. Et si vous n'avez pas pu vous libérer, pas de panique, une deuxième journée est prévue pour samedi. Et sans plus tarder, la puissance musicale, Nino Dadju tout de suite. On n'écoute jamais.
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0: Usher, Lil Jon, Ludacris, yeah, à l'instant sur Crazy Radio. Et sur le territoire de Belfort, dimanche, à 19h, à la Poudrière, Undeath, c'est un rendez-vous à noter hein, pour les amateurs de concerts. Bien costaud, voilà. Allez, tout de suite, on écoute le Sud et vous, de Eva et Jules, tout de suite sur Crazy Radio, après le reportage.
1: Après plusieurs années d'attente, la commune de Chanteloup-en-Brie a officiellement inauguré son service senior. Imaginé comme un lieu de vie, cet espace permet aux personnes âgées de se retrouver pour participer à des activités, boire un café ou même préparer leur prochaine sortie culturelle. Le maire, Olivier Colessot.
2: C'est pas tous les jours qu'une ville inaugure un nouveau service municipal. Cette fois-ci, un service municipal à destination des seniors qui consiste à leur offrir tout un tas de prestations, un local pour qu'ils puissent se réunir librement, des sorties bien évidemment culturelles, festives, et puis d'une manière générale, un service qui va se développer au fur et à mesure que notre commune vieillit. Hein, Chanteloup est connue pour être très jeune, mais ça ne durera pas toujours, c'est bien normal. Donc il fallait qu'une partie des ressources de la commune, en fait, soient aussi fléchées vers cette nouvelle catégorie.

0: avec les agents de la commune, avec l'expertise financière, réglementaire et organisationnelle d'une commune, et bien d'être capable d'offrir un vrai service complet et fort à cette partie importante de nos usagers.
1: Accessible deux fois par semaine, le service senior de Champlambry démarre sur les chapeaux de roue, avec déjà plusieurs adhérents.
0: Alors le service senior ressemble furieusement au service enfance-jeunesse, donc tu enlèves les jeunes et tu mets des personnes de plus de 65 ans à la place et tu vois à peu près la même chose. Alors pour tes auditeurs, d'abord un local, très important, un local qui est équipé, où les gens peuvent venir. Alors aujourd'hui c'est deux jours par semaine, mais on peut imaginer un jour que ce soit un local ouvert tous les jours, où on peut faire la cuisine, faire un café, jouer aux cartes, bavarder, tuer le temps, se mettre au frais quand il y a une canicule, ça aussi c'est important. Donc d'abord un local, ça permet de fixer les idées, de donner une image en fait au service, un point de rencontre, et puis ensuite un programme d'animation. Alors des animations culturelles, des sorties au cinéma, ça c'est classique, des sorties au bord de la mer, en fait rien de vraiment nouveau ni spectaculaire, mais ça permet de tout mettre dans un même paquet et de rendre l'offre très lisible aussi pour une partie de nos usagers seniors qui n'ont pas forcément l'info. Pour savoir tout ce qui était offert, il fallait suivre les pages Facebook de deux ou trois associations, s'intéresser à ce que faisait la commune, au CCAS. En faisant ce service, il y a un point d'entrée et d'ailleurs ça marche. L'inauguration, nous avions déjà une cinquantaine de seniors présents. Les inscriptions vont bon train. Je dis inscription parce que ça c'est important, c'est un principe fort. La gratuité ça n'existe pas, il y a toujours quelqu'un qui paye et en réalité ce qui est gratuit n'a pas de valeur. Donc il y a une petite adhésion, une adhésion annuelle, 25 euros, c'est modeste, mais ça permet d'avoir accès à toute la gamme de services.
1: Le service senior de Chanteloup-en-Brie a officiellement été inauguré. Conçu comme un lieu de vie, le service senior permet aux personnes âgées de se retrouver. Le local est accessible deux jours par semaine, les mardis et les vendredis.
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1: Il est 18h sur Crazy Radio. Bon mercredi à I'm Never Gonna Rip. Green Day sur Crazy Radio tout de suite.

0: Bibi Rexha, New Religion à l'instant sur Crazy Radio et Disney Avenue World. Découvrez Together, c'est le nouveau spectacle musical inspiré de l'univers Pixar présenté au studio théâtre depuis le 1er octobre. C'est une création inédite pour célébrer les grandes histoires d'amitié Pixar à découvrir en famille hein, à Disneyland Paris. Allez, c'est parti, juste après le reportage, on écoutera Je prends le large de Tal sur Crazy Radio.
1: Situé en plein cœur de Val d'Europe Agglomération, l'épicerie fine Chic et Bon a officiellement ouvert ses portes sur Chessy. En juillet dernier, les plus curieux ont découvert un temple de la gastronomie réservé aux produits d'exception. À découvrir à la cave ou même au restaurant, le fondateur de Chic et Bon, Johan Garcia.
2: C'est une belle aventure qui a commencé, on a mis 2 ans pour faire ça. C'est pas une franchise, c'est vraiment une création de A à Z. Alors, on a fait une épicerie fine et tout de suite l'idée en fait c'était comment faire pour que les gens entrent sans avoir peur. Parce que l'épicerie fine, ça peut faire un petit peu peur quoi, vous voyez. Et là on a eu l'idée de faire une partie restauration, à savoir très simple, le concept donc, vous venez déguster des produits à la partie restauration, vous appréciez ces produits et ben vous les retrouvez en vente dans la partie épicerie fine. De là est né un autre espace encore, le vin. On a fait une petite cave à vin. Et ma foi, ce qui fonctionne très très bien. On a bien marché là-dessus. Côté chic, c'est de se dire l'épicerie fine et bon, la partie restauration, le tout amené, ça me semblait sympathique. Et puis voilà.
1: Comme dans un bistrot parisien, l'enseigne Chic et Bon nous propose de découvrir des produits européens dans une ambiance cosy et chaleureuse.
2: En termes de produits, on tombe sur la partie Europe avec l'Italie. Nous avons aussi des produits crétois. J'insiste bien, tout est négocié avec le producteur. C'est du direct. J'ai vécu, moi, 1 an et demi en Crète. Donc, j'ai connu beaucoup de producteurs. Ça fait vraiment la ville de Sitia en Crète. Ça fait Sitia, Chessy, direct. Et ce qui nous permet d'avoir des huiles d'olive, notamment une qui a été médaille d'or à Londres et qui plus est à des prix, tout simplement, prix quasi en Crète, quoi. Voilà, après, vous avez des petites pâtes. On a des vins aussi, de très bonnes négociations. Au niveau des vins, c'est la même chose. C'est-à-dire que on a négocié avec les producteurs. Et les marges, c'est pas important. Ce qu'il faut, c'est que les gens prennent des belles choses, qu'ils aiment ce qu'ils achètent et ensuite qu'ils reviennent. Il y a une grande partie sucrée aussi avec d'excellentes confitures, mais vraiment. Et pareil, qui ne sont pas à vendre nulle part. Nous avons aussi une partie végane, une partie végétarienne, puisqu'on a énormément de demandes de ces l'air du temps et c'est bien. Notamment le vin aussi, qu'on demande du vin sans alcool. Nous allons avoir du vin sans alcool bientôt dans cette petite cave à vin. Ouais.
1: Si tu es à Chessy, l'épicerie fine notre gamme Chic et Bon nous propose une sélection de produits d'exception, majoritairement issus d'Europe ou de Seine-et-Marne, à découvrir au restaurant, en boutique ou même à la cave, 49 rue d'Ariane à Chessy.

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1: Marc Lavoine, Patrick Fiori avec Occupé à l'instant sur Crazy Radio. Et du côté de Bologne, en Italie, pas de bol pour cet automobiliste de 60 ans en situation de handicap. Après l'achat de sa voiture en 2024, elle a reçu 165 amendes en 4 mois pour avoir emprunté des voies réservées, alors qu'elle y était quand même pourtant autorisée. La cause, une simple inversion de chiffres sur la plaque d'immatriculation, jamais corrigée dans le système. Et non, c'est pas de bol parce que c'est quand même 10 800 euros d'amende réclamée, mais la justice de paix en a déjà annulé 135 suite à cette petite erreur. Et les 30 restantes sont contestées, donc c'est pas de bol, mais ça va quand même pour elle, voilà, elle arrive à s'en sortir. Mais j'imagine le gros flip quand même, quand tu dois 10 000 euros comme ça, tu te dis, oula, qu'est-ce qui s'est passé quoi. Allez, Brulux, tout de suite avec Benzema sur Crazy Radio.

0: The Game, 50 Cent, Oh We Do, à l'instant sur Crazy Radio. Allez, on part en Franche-Comté cette fois. Le festival de la photographie de Besançon continue jusqu'au 25 octobre dans 11 lieux de la ville et du Grand Besançon. Hein. De quoi profiter encore une dizaine de jours de cette 10e édition entre exposants et rencontres avec les photographes. Et pour la puissance musicale sur Crazy Radio, on écoutera Sienna Spiro juste après le reportage sur Crazy Radio.
1: Initiation à la boxe, soirée dansante, marche ludique et atelier de dessin. Comme tous les ans, la commune de Pomponne s'associe au mouvement solidaire Octobre Rose. Jusqu'à la fin du mois, de nombreuses associations pomponnaises se mobilisent pour sensibiliser les pomponnais au cancer du sein. Le maire, Arnaud Brunet.
2: Ça fait plusieurs années qu'on s'organise avec l'ensemble des associations pomponnaises pour programmer un Octobre Rose. On appelle ça Pomponne Rose chez nous. Et cette année, c'est une édition qui est particulièrement complète, l'édition 2026, puisqu'il y a beaucoup d'associations qui se joignent à nous pour participer à cette campagne d'Octobre Rose. Donc l'ensemble des dons seront donnés au bénéfice de l'association de la Ligue contre le cancer, donc pour Octobre Rose. On a des associations notamment de boxe avec une initiation à la boxe pour femmes, le Lady Boxing Bags du 5 au 16 octobre. Donc il faut vraiment venir, c'est vraiment très très bien. On a des soirées dansantes avec l'ensemble des associations, à la fois dansantes rock et danse de salon. Donc voilà, il faut vraiment regarder le site internet de la ville de Pomponne pour avoir l'ensemble des dates. Le 11 octobre, on a les récrés de Pomponne qui seront au Troc et Puce pour tenir un stand spécifique pour la Octobre Rose. Des ateliers dessin avec à la fois la danse et le cercle des artistes européens. C'est l'association qui organise le salon d'art international de Pomponne. On aura la prochaine édition l'année prochaine, en octobre de l'année prochaine, on aura l'occasion d'en reparler. Et puis nous aurons aussi une grande marche qui est le 18 octobre, une marche Audax. Audax, c'est de la marche et de la randonnée. Donc voilà, vous pourrez venir faire une randonnée de 12,5 km à 9h le 18 octobre, le dimanche 18 octobre, et vous accompagnerez les randonneurs qui feront 125 km qui seront partis la veille.
1: Tous les ans, le cancer du sein touche plus de 50 000 nouveaux patients. Des chiffres qui alertent tout le territoire.
2: Tous les fonds vont à la même association qui est à la Ligue contre le cancer pour Octobre Rose. Je n'ai pas oublié le 25 octobre, Soleil Latino qui clôturera ce mois d'octobre avec une danse en rose de 14 à minuit le 25 octobre, le dimanche. On avait vraiment mis le focus sur les activités, et donc des activités qui permettent qui sont même familiales. Donc, par exemple, si je prends l'atelier dessin sur objets vivants, sur des danseurs, qui sera le samedi 17 octobre, c'est vraiment très intéressant parce qu'on peut vraiment venir en famille. On peut danser plusieurs fois pendant le mois d'octobre. Les récrés de Pomponne qui sont habituellement organisés une fois par mois également seront là sur place lors du Troc et Puce. Donc effectivement, on a mis vraiment le focus sur la participation des Pomponnais et d'autres d'ailleurs. Vous pouvez venir de n'importe quelle ville pour venir se joindre à nous, bien évidemment. Donc c'est beaucoup d'animation et beaucoup d'associations. Encore une fois, je n'oublie pas non plus le comité des fêtes de Pomponne. Beaucoup d'associations qui se sont joints à nous pour vraiment faire de ce mois d'octobre un mois très actif pour cette noble cause.
1: Tous les ans, plus de 12 000 personnes meurent d'un cancer du sein. Un cancer qui compte malgré tout plus de 99% de chances de survie au stade précoce.
2: C'est important pour collecter des fonds justement pour lutter contre le cancer du sein, qui est évidemment un cancer féminin mais aussi masculin, faut pas l'oublier. Et puis ça permet de faire aussi de la prévention et surtout d'en parler. C'est pas uniquement collecter des dons, mais c'est aussi montrer que beaucoup de gens sont mobilisés, ça permet d'en parler. Par exemple, j'imagine que pendant les stages de boxe féminins qui sont diffusés par l'association de boxe Espace Boxe, ce sera aussi l'occasion peut-être d'échanger sur ces sujets-là. Quand je parle de prévention, c'est effectivement pour engager les femmes et certains hommes à aller effectivement faire des dépistages. C'est le plus important. Oui, ça sauve des vies.
1: Cette année encore, la commune de Pomponne s'engage pour Octobre Rose. Initiation à la boxe, soirée dansante, marche ludique et atelier de dessin. Les associations pomponnaises se joignent toutes au mouvement solidaire. Le programme est à retrouver en intégralité sur notre site internet.
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Andrea Bocelli, David Guetta, AJ, pas mal de monde sur ce titre, DNA à l'instant sur Crazy Radio. L'histoire complètement crazy du jour, c'était au Guatemala le 10 octobre. Une adolescente de 15 ans a perdu connaissance dans la voiture de son père. Ne sentant pas son pouls, il la croit morte. Il achète donc un cercueil sans prévenir les autorités. Mais 8 heures plus tard, en pleine veillée, la jeune fille se redresse dans son cercueil, bien vivante. C'était un miracle, dit-elle elle-même. Une frayeur inoubliable d'ailleurs pour toute la famille. Allez, la puissance musicale tout de suite, Alicia avec Pray sur Crazy Radio, juste après le reportage.

0: D'ailleurs, au Montpellier, la municipalité s'est mobilisée pour la toute première fois pour Octobre Rose. La semaine dernière, les agents comme les riverains ont accédé à de nombreux ateliers de sensibilisation. Une journée animée par une entreprise romain-villersoise, Salvum, le maire Anne Burzik.
1: C'est une première. En fait, on a réfléchi à comment décliner Octobre Rose, ce mois de sensibilisation aux gestes qui sauvent ou qui préviennent ou qui permettent de détecter le plus rapidement possible un cancer du sein. Cancer du sein qui touche aujourd'hui 2 femmes sur 10. C'est énorme. Et donc, sur proposition d'un agent de la collectivité, nous avons sollicité l'entreprise Salvum, que beaucoup de valeurs européens connaissent, qui a été fondée par Pierre Sabin, qui est une entreprise qui est dédiée à sauver des vies par les gestes qui sauvent, par de la prévention. Et donc nous avons contacté Salvum en leur demandant d'organiser des sessions de sensibilisation. Ça se passe toute la journée en mairie, ce sont des sessions qui durent 45 minutes. Nous avons plutôt privilégié une présence des agents qui, bien sûr, ont le droit de quitter leur poste de travail pour venir assister à ces sensibilisations. Donc là, la première session a démarré à 9h ce matin. Et puis cet après-midi, les mêmes sensibilisations seront ouvertes aux Romains-Villiersois et aux Romains-Villiersoises qui souhaitent venir s'informer, en savoir plus sur cette nécessité que nous avons, nous, femmes, de surveiller notre poitrine, de surveiller nos seins pour prévenir et faire en sorte que si nous sentons le moindre boule ou masse, nous puissions le déclarer très vite. Parce que la mammographie obligatoire à partir d'un certain âge ne suffit pas. Il faut aussi que nous nous fassions notre propre diagnostic. Il en va de notre vie et de notre survie.
0: Originaire de Bailly-Romainvilliers, le fondateur de Salvum a assisté à l'un des premiers ateliers de sensibilisation, Pierre Sabin.
2: Alors, Salvum, déjà, est une entreprise de l'économie sociale et solidaire. Nous œuvrons pour sauver des vies. Et la prévention fait partie du dispositif pour sauver des vies, éviter qu'il y ait des maladies. Donc, je suis très fier de pouvoir participer à Octobre Rose et surtout sur ma commune. Et on sensibilise aussi sur les cancers masculins, donc la prostate et les testicules, au cours de Movember. Ici, à Bailly ou même dans les autres villes où nous intervenons, l'idée est de sensibiliser, d'expliquer ce qu'est un cancer et surtout comment le détecter. Aujourd'hui, si des personnes meurent encore de cancer, c'est parce qu'on les prend trop tard, la plupart du temps. Donc l'idée, c'est d'apprendre à détecter un cancer, sur le cancer du sein, notamment l'autopalpation, et repérer les premiers signes qui doivent nous alerter et aller consulter. Il y a des petits kits, notamment un coussinet d'autopalpation qui permet d'avoir une sensibilité plus importante lorsqu'on va palper son sein. Nous allons offrir un module en ligne qui permet de réfléchir, découvrir et se tester sur ses connaissances sur le cancer du sein.
0: En France, une femme sur 8 est touchée par un cancer du sein. Un examen clinique des seins est conseillé à partir de 25 ans. Tous les 2 ans, une mammographie de dépistage est recommandée pour les personnes âgées de 50 à 74 ans. Retrouvez plus d'informations sur notre site internet.

JK Carla à qui le tour à l'instant sur Crazy Radio. Direction le territoire de Belfort, la foire aux livres de Belfort là, se poursuit jusqu'au 1er novembre à l'Atria avec plus de 280 000 livres et de nombreuses animations d'ailleurs. Hein, c'est gratuit pour tout le monde, donc profitez-en pour les amoureux de la lecture. David Guetta, Icon tout de suite, Sexy Beach sur Crazy Radio.

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0: Résiste, France Gall, à l'instant sur Crazy Radio dans les classiques français. On résume ce qu'on s'est dit dans l'émission, hein. Leak and Go, samedi en Seine-et-Marne. Le forum Bébé Nature, qui se termine aujourd'hui à Sermamani, hein, de côté du territoire de Belfort. Et le nouveau spectacle, Together, à Disneyland Avenue World. Je vous souhaite un bon mercredi, une bonne soirée d'ailleurs si vous allez au ciné, parce qu'il y a pas mal de sorties, hein, cette semaine. Et je vous dis à demain, 17h.
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0: Et 5 nouveautés à l'affiche cette semaine. On commence par l'événement Les Misérables. Le monument de Victor Hugo revient sur grand écran devant la caméra de Fred Cavaillé. Vincent Lindon prête sa carrure à Jean Valjean, l'ancien forçat en quête de rédemption, traqué sans relâche par l'inspecteur Javert, joué par Tahar Rahim. Un face-à-face de très haut niveau pour une histoire que tout le monde croit connaître et qu'on redécouvre toujours. C'est le grand film populaire de cet automne. Changement total d'ambiance avec Englouti, un thriller américain signé Brian Duffield, avec Austin Abrams et Josh Brolin. Le point de départ est fou, hein, un jeune plongeur se retrouve avalé par un cachalot et il lui reste une heure d'oxygène pour s'en sortir. Un film de survie à voir en apnée et à déconseiller aux claustrophobes. Place à l'action avec Street Fighter, le célèbre jeu de combat qui a fait vibrer des générations de joueurs. Il s'offre une nouvelle adaptation au cinéma avec Andrew Koji et Noah Centineo.

0: Heart of the Beast, Dinger, et l'Odyssée, des nouveautés, des succès à rattraper. Il y en a pour tous les goûts cette semaine dans vos salles. Bonne séance à tous et à la semaine prochaine.
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0: Après avoir réuni tous les entrepreneurs du territoire à la soirée des partenaires, Val d'Europe Agglomération a permis aux nouveaux arrivants d'échanger avec tous les acteurs de Val d'Europe Fields of Opportunities. Pour la troisième année consécutive, les déjeuners business ont réuni de nombreux entrepreneurs à l'hôtel Élysée. Le vice-président en charge du développement économique, Thierry Séry.
1: Aujourd'hui, cet événement, c'est un petit peu le rendez-vous des voisins à l'échelle du monde de l'entreprise, qui permet de rencontrer les nouvelles entreprises qui sont partenaires de notre marque de territoire avec les anciens partenaires et de créer du lien et de la convivialité et de la connaissance aussi du monde économique autour de nous. Un moment important, oui, parce que ça permet de visualiser les nouvelles entreprises qui sont implantées sur le territoire et les secteurs d'activité sur lesquels ils sont. Ça permet de comprendre aussi avec cette marque de territoire ce qu'on arrive à faire et à développer en termes de communication, en termes de représentativité, etc. On est sur un territoire, je le dis souvent, je le répète, on est sur un territoire qui est pionnier, on est sur un territoire qui se développe, on a pratiquement 1000 entreprises de plus chaque année, donc c'est important de savoir où sont nos potentiels de développement et quels sont peut-être aussi nos futurs sous-traitants avec lesquels on va travailler demain. Dans tous les secteurs, on est un grand secteur touristique, mais beaucoup sur le tertiaire, sur les nouvelles industries aussi, tous les domaines réellement. Aujourd'hui, pour donner quelques chiffres, quand il y a 3 entreprises qui se créent sur le Val d'Europe, il y en a qu'une qui part. Donc voilà, on voit qu'il y a un vrai intérêt à travailler sur le Val d'Europe. On a la chance d'être dans un territoire où on a beaucoup de connexions, que ce soit sur la mobilité, sur les capacités d'implantation, sur le bassin d'emploi aussi, qui est un bassin riche. Donc tout ça crée cette synergie.
0: Autour d'un déjeuner, les jeunes entrepreneurs peuvent échanger avec des acteurs du territoire plus expérimentés. Une initiative qui crée de nouvelles synergies. Le président Philippe Descroix.
2: Quand on a créé la marque Fields of Opportunities, qui est la marque qu'on partage avec Disney pour donner une identité au territoire, surtout une idée d'appartenance, c'est-à-dire on a fait en sorte que cette marque, qui coûte absolument rien en entreprise, hein, c'est important de le préciser, ça leur permet d'afficher une appartenance en affichant le logo qu'ils peuvent mettre sur leur en-tête, sur leur papier, etc. La condition étant juste de ne pas s'en servir comme caution commerciale, puisque chacun est dans son rôle, mais ça permet de fédérer et de peu d'amour du territoire. Vous connaissez ma philosophie, c'est que plus on est à partager cette envie, partager en fait la satisfaction d'habiter, de vivre ou de travailler ou d'avoir son entreprise sur le Val d'Europe, plus on est nombreux, mieux c'est. Et ça rend surtout attractif et du coup c'est un peu le principe du service attractivité de l'agglomération. Et avec mon vice-président Thierry Séry, on travaille vraiment beaucoup sur ce sujet-là avec les services, c'est-à-dire de fédérer les gens, faire en sorte qu'ils aient envie de venir vivre ici, travailler, monter des boîtes, voilà, et de se retrouver dans un environnement un peu presque fermé où tout le monde est vraiment heureux. Donc on les réunit ensemble, on partage, ils discutent, ils échangent, ils peuvent même parfois travailler ensemble et faire du business, mais on a pour ça un club des chefs d'entreprise qui est le CEV sur le Val d'Europe. On n'est pas dans la même fonctionnalité. Là, l'idée, c'est vraiment de montrer aux entrepreneurs ou aux responsables des sites de production qui sont sur notre site que les collectivités locales, à travers moi ou mon vice-président ou tous les élus et maires du Val d'Europe, on est à leur côté et que c'est pas de 20
0: Cette année encore, la marque de Val d'Europe Agglomération Fields of Opportunities a rassemblé tous ses entrepreneurs lors des déjeuners business. Une marque gratuite qui compte désormais plus de 270 adhérents.

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0: voilà. C'est une grande première. À Saint-Thibaud-des-Vignes, la nouvelle municipalité s'engage pour la bonne cause. Ce samedi, les petits comme les plus grands sont tous invités à courir ou marcher pour lutter contre le cancer du sein. Un départ prévu depuis l'allée du château. Explication avec David Garcia, conseiller municipal en charge de la santé.
1: C'est devenu une date clé pour sensibiliser les gens et notamment nous les habitants sur cette pathologie qui est une des causes les plus fréquentes de décès chez la femme. Alors que voilà, il y a des solutions qui existent. Si on fait le dépistage suffisamment tôt, on peut vraiment améliorer le pronostic et 9 fois sur 10, on s'en sort si c'est pronostiqué suffisamment tôt. Donc on veut encourager ça. Et c'est une grande journée. Parce que ça va mobiliser beaucoup d'associations sur la ville. Donc on a voulu faire quelque chose qui est ouvert à tous, que ce soit les jeunes, la famille, les personnes âgées, les personnes même ayant des difficultés à se mouvoir. Tout d'abord au travers d'une course qui va durer 5 km, hein, mais aussi au travers de la marche qu'on peut pratiquer en famille, avec les plus petits, les personnes plus âgées. C'est une marche qui va durer 2,7 km. Donc encore une fois, la volonté, c'est de réunir les gens, de mobiliser les gens et de sensibiliser sur le cancer du sein.
0: Le jour J, deux médecins viennent échanger avec les Théobaldiens, avec notamment la présence d'un buste pédagogique.
1: Après, il y a plein d'associations, d'ailleurs, que je remercie, qui se sont associées à ce projet, hein. Que ce soit le tennis de table, les archers, le tai chi, enfin voilà, la liste est longue, Théo Basket, Energy Gym. J'espère que j'oublie personne, mais ça va même au-delà de ça, parce qu'on a aussi des ateliers qui vont se monter, notamment sur de la sophrologie à 16h, donc j'espère que voilà, il y aura du monde. Venez pendant la journée pour vous inscrire, parce que ça va être aussi l'occasion de peut-être mieux gérer son stress, que ça soit en tant que patient, mais aussi accompagnant ou personne de l'entourage. Et puis aussi des ateliers sur comment réaliser la palpation, quand le faire, autant les jeunes que les personnes plus de 50 ans, parce qu'il existe déjà des courriers qui sont envoyés par la sécurité sociale à partir de 50 ans, mais il faut pas attendre 50 ans. Tous les jeunes aussi doivent s'interroger sur ce dépistage, pratiquer l'autopalpation et si nécessaire se tourner vers un professionnel de santé. L'événement est gratuit parce qu'encore une fois, notre volonté c'est vraiment mobiliser, encourager les gens à venir. On ne veut pas faire une différence sur un aspect financier. Par contre, on aura plein de moyens de recueillir des dons qui iront directement pour l'Institut Curie. On va vendre des gâteaux, des boissons et tous ces dons seront intégralement versés à l'Institut Curie.
0: Pour la toute première fois, la commune de Saint-Thibaud-des-Vignes se mobilise pour Octobre Rose. Ce samedi, c'est en famille ou entre amis que vous êtes tous invités à marcher 2,7 km ou courir 5 km. Une journée placée sous le signe du bien-être, de la sensibilisation, du sport et de la convivialité.
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0: En Seine-et-Marne, les animaux peuvent compter sur une commune engagée. Labellisée ville amie des animaux, la commune de Magny-Longres ne cesse de se mobiliser pour leur bien-être. Ce samedi, c'est une grande collecte alimentaire qui est organisée par la cause animale de Magny de 9h30 à 18h au supermarché Super U. Le maire, Véronique Flamand.
1: Magny-Longres est effectivement très engagé pour ses animaux. Alors les animaux qui vivent avec leur maître, mais aussi les animaux errants. Et je pense notamment aux chats errants, puisqu'on a un groupe cause animale qui s'en occupe. Donc qui a installé en ville un certain nombre de points de nourrissage, qui les met régulièrement à nouveau, les fournit en croquettes, en couvertures en hiver. Va voir les chats qui les fréquentent. Et puis quand ces chats occasionnellement ont des bébés, ils s'occupent à la fois de la maman et des bébés le temps que les petits soient sevrés dans une salle que la municipalité a mis à leur disposition. Et ensuite, ils s'assurent que tous ces animaux vont bien être stérilisés au moment où ils seront adoptés. Et la maman capturée est remise ensuite en liberté, puisqu'on sait qu'un chat qui a vécu dans la nature doit forcément ensuite y retourner. Comme je vous le disais, sur les points de nourrissage, les bénévoles de la cause animale donc apportent des croquettes, de la nourriture durant tout l'hiver à ces chats libres. Et donc l'objectif, c'est de sensibiliser la population et de le proposer de participer à l'apport de cette nourriture. Donc il y a une collecte qui va être organisée le samedi 17 octobre de 9h30 à 18h au sein du supermarché de la ville, donc le Super U.
0: Sachets fraîcheurs, croquettes, litières ou même couvertures. Les bénévoles de la cause animale de Magny sont à la recherche de nombreux dons.
1: Les différentes personnes qui feront leurs courses auront la possibilité d'acheter quelques aliments qui seront collectés après les caisses et donc distribués et mis à disposition des chats errants de la ville. Après, ça peut être aussi, au-delà de la nourriture, éventuellement des couvertures, quelques jouets. Et puis, si on le préfère, ça peut être aussi pour un autre animal et ce sera alors donné à une association. Oui, ça reste des vies, on y est attaché et puis... Je pense qu'avec peu, on arrive à leur permettre d'avoir une vie agréable et aucune personne ne peut rester insensible à un animal qui a faim sur le trottoir. Donc on a la chance, et je les en remercie, d'avoir ces bénévoles qui s'investissent sans compter en temps et aussi financièrement, parce que le fait est qu'ils financent eux-mêmes parfois certains objets ou certains aliments. Là, c'est l'occasion qui est donnée à chacun de pouvoir participer et souvent, même si on apporte juste une boîte de pâté, quelques croquettes, on en ressort bien parce qu'on a réalisé une belle action. C'est vrai qu'aujourd'hui, si on a peu de chats libres sur Magny-Longres, c'est grâce à toutes ces actions et ceux que l'on a sont en bonne santé. Ils connaissent tous les chats de la ville, hein, même ceux qui appartiennent à des propriétaires, à des maîtres. Ils connaissent donc tous les chats errants. Ils s'assurent qu'ils passent régulièrement au niveau des points de nourrissage et quand ils voient qu'ils vont pas très très bien, ils s'organisent pour pouvoir les capturer, les mettre au repos, les soigner, et puis dès qu'ils sont guéris, ils sont remis dans la nature à partir du lieu sur lequel ils ont été capturés.
0: Alors, vous l'aurez compris, ce samedi, les bénévoles de la cause animale de Magny organisent une grande collecte alimentaire. Pour faire un don, il suffit de se rendre au supermarché Super U de 9h30 à 18h.
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0: Après une première édition réussie, le Salon de l'étudiant fait son grand retour à Chessy. Porté en étroite collaboration avec Val d'Europe Agglomération, le Salon de l'étudiant recense tous les établissements phares du territoire. Une visite obligatoire pour construire son avenir. La vice-présidente en charge de l'enseignement supérieur, Véronique Flamand.
1: On aura de nombreux établissements présents, beaucoup d'établissements du secteur, donc des établissements du Val d'Europe, mais aussi des établissements du pôle universitaire Gustave Eiffel, donc sur Noisy-le-Grand, quelques écoles de Ferrières, donc vraiment des écoles de proximité qui proposent des choix de formation très variés, que ce soit sur des matières scientifiques pour devenir ingénieur, je pense par exemple à Lisier ou Effray, sur des formations en alternance, je pense à l'IFIS de Gustave Eiffel, sur des formations en business, je pense à l'EMA Business School, et puis des formations par exemple en informatique, également l'UPEC qui est présente avec ses formations médicales, donc un vaste choix pour pouvoir se renseigner, et puis également des stands pour des conseils à l'orientation, pour aider les jeunes avec les outils d'aujourd'hui, réalité virtuelle, savoir ce qui les intéresse, ce qui les motive pour leur future vie professionnelle, et les aider à s'orienter.
0: Ce samedi, les portes de la salle Osmose s'ouvrent aux étudiants de 10h à 18h pour découvrir l'un des nombreux stands et des acteurs du territoire.
1: Le territoire se développe très très rapidement et l'offre de formation pour les jeunes, que ce soit après le baccalauréat ou en formation professionnelle après le collège, se démultiplie et aujourd'hui les choix sont multiples en pouvant rester habité sur le Val d'Europe ou à proximité. Donc oui, proposer ce salon, c'est une chance parce qu'il est facilement accessible, qu'aujourd'hui je ne peux qu'inviter les lycéens et pourquoi pas même les collégiens, on va dire, sur 4e, 3e, à commencer à regarder avec leurs parents ce qui est proposé pour pouvoir ensuite s'orienter. On sait que ce n'est pas facile pour les choix de spécialité, par exemple quand on arrive au lycée, puis après les choix d'école quand on est sur la fin du lycée. Et donc là, vous avez la possibilité d'avoir tous ces établissements côte à côte dans un même lieu et pouvoir y passer dans un moment dans la journée. C'est un vrai besoin. Après, on cherche à accompagner son enfant dans son orientation. Les jeunes souhaitent aussi avoir ce type de renseignement. Et puis là, c'est dans un lieu qui est relativement convivial, accessible facilement. C'est toute la journée du samedi. Donc oui, l'occasion d'avoir des renseignements et puis de pouvoir tout doucement, stratégie de l'entonnoir, réduire les différents choix pour faire le bon.
0: La deuxième édition du Salon d'étudiants, c'est ce samedi à Chessy. De 10h à 18h, la salle Osmose accueille les établissements phares du territoire pour qu'ils puissent échanger et rencontrer leurs futurs étudiants. Une visite clé pour construire son avenir.

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0: Face aux feux qui ont ravagé la forêt de Fontainebleau, les membres de l'association taurinienne Trotte Sentier 77 souhaitent se montrer solidaires. Ce dimanche, c'est en partenariat avec Marne-et-Gondoire Tourisme et le Codérando 77 que deux parcours de 8 et 14 km sont proposés aux plus curieux depuis le parc culturel de Rantilly. Valérie Trognier est la présidente de l'association Trotte Sentier 77.
1: Quand on est à plusieurs pour organiser un événement comme celui-ci, on est plus fort. Chez Trotte Sentier, on est un club avec à peu près 130 adhérents. Il y a une équipe d'une vingtaine de bénévoles. Donc c'est déjà un beau club, mais en même temps, on n'a pas les épaules suffisantes pour tout organiser tout seul. Et puis en plus, l'idée c'est aussi d'en profiter pour les habitants de Marne-et-Gondoire, de profiter aussi d'une journée sur ce site qu'on adore, quoi. Nous, notre club, il est affilié à la Fédération Française de Randonnée, donc pour nous, c'est absolument naturel de se tourner vers notre comité départemental. Et puis, l'Office du Tourisme, on ne peut pas agir sans eux. Ils ont été d'un soutien énorme. Un beau programme, riche. Déjà, la rando, bien sûr, donc avec deux parcours qui sont proposés. Un parcours de 8 km qui va permettre de rallier les deux étangs, l'étang de la Loye, l'étang de la Brosse, au départ du château de Rantilly, bien sûr. Et puis, un deuxième parcours un peu plus long de 14 km qui, toujours au départ du château de Rantilly, va permettre de rallier la maison de la nature à Ferrières. Dans les deux cas, il y a des points de ravitaillement qui sont proposés, soit à la maison de la nature, soit au moulin Russon.
0: Pour soutenir la reconstruction de notre patrimoine naturel de Fontainebleau, l'association Trotte Sentier 77 propose deux boucles de randonnée accessible à tous les Seine-et-Marnais.
1: À la fin de ces parcours, les participants ont la possibilité de se restaurer sur place, soit avec leur propre pique-nique, soit grâce à la présence d'un food truck, truck de pâtes, donc qui proposera ses menus et qui nous a annoncé vouloir participer à la collecte que nous organisons, puisque 1 euro sur chaque repas sera reversé dans le pot commun. Ceux qui le souhaitent pourront également participer à une visite de l'exposition en cours au château de Rantilly qui porte sur les beaux arbres, donc ça fera vraiment le lien avec la thématique de notre rando solidaire. Au profit d'une association qui est celle des Amis de la Forêt de Fontainebleau, qui sera bien sûr présente à nos côtés le dimanche 18 octobre. Donc cette association est particulièrement investie dans l'entretien de la forêt, dans le balisage de plusieurs parcours de randonnée au sein de la forêt. Pas loin de 300 km de parcours sont balisés par les Amis de la Forêt de Fontainebleau. C'est une association très ancienne, créée au début du XXe siècle. Et donc, pour toutes ces raisons, ça nous a semblé vraiment important de les désigner quelque part comme bénéficiaires de notre collecte, à la fois pour leur rôle par rapport à la forêt et aussi pour le clin d'œil d'être une association de Seine-et-Marne. Comme je dis, c'est un petit peu le nord de Seine-et-Marne qui vient en aide au sud de la Seine-et-Marne.
0: La randonnée solidaire de l'association Trotte Sentier 77, c'est ce dimanche à Rantilly. Entre la boucle de 8 et celle de 14 km, les randonneurs pourront découvrir les plus beaux paysages de Marne et Gondoire. Le tout pour une noble cause, la forêt de Fontainebleau.
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0: Après plusieurs années d'attente, la commune de Chanteloup-en-Brie a officiellement inauguré son service senior. Imaginé comme un lieu de vie, cet espace permet aux personnes âgées de se retrouver pour participer à des activités, boire un café ou même préparer leur prochaine sortie culturelle. Le maire, Olivier Colesso.
1: C'est pas tous les jours qu'une ville inaugure un nouveau service municipal. Cette fois-ci, un service municipal à destination des seniors qui consiste à leur offrir tout un tas de prestations, un local pour qu'ils puissent se réunir librement, des sorties bien évidemment culturelles, festives, et puis d'une manière générale, un service qui va se développer au fur et à mesure que notre commune vieillit. Hein, Chanteloup est connue pour être très jeune, mais ça ne durera pas toujours, c'est bien normal. Donc il fallait qu'une partie des ressources de la commune, en fait, soit aussi fléchées vers cette nouvelle catégorie d'usagers qui prend de plus en plus d'importance et qui, en général, pimpante, parce qu'on dit senior, ce ne sont pas des gens en fin de vie, ce sont des jeunes très dynamiques qui ont besoin aussi de sortir, d'animer, et on a décidé de créer un service senior sur le modèle du service jeunesse. Il y a toujours eu à Chanteloup une offre à destination des seniors, mais elle n'était pas vraiment ni formalisée, ni organisée à l'intérieur d'un service. Il y avait le monde associatif qui était très actif sur ce sujet, il y avait le CCAS également, qui avait des propositions à faire, et il nous avait semblé, et c'est d'ailleurs une proposition de notre campagne électorale, une promesse de campagne, qu'il était temps d'organiser au niveau de la commune, avec les moyens de la commune, avec les agents de la commune, avec l'expertise financière, réglementaire et organisationnelle d'une commune, et bien d'être capable d'offrir un vrai service complet et fort à cette partie importante de nos usagers.
0: Accessible deux fois par semaine, le service senior de Chanteloup-en-Brie démarre sur les chapeaux de roue, avec déjà plusieurs adhérents.
1: Alors le service senior ressemble furieusement au service enfance-jeunesse, donc tu enlèves les jeunes et tu mets des personnes de plus de 65 ans à la place et tu vois à peu près la même chose. Alors pour tes auditeurs, d'abord un local, très important, un local qui est équipé, où les gens peuvent venir. Alors aujourd'hui c'est deux jours par semaine, mais on peut imaginer un jour que ce soit un local ouvert tous les jours, où on peut faire la cuisine, faire un café, jouer aux cartes, bavarder, tuer le temps, se mettre au frais quand il y a une canicule, ça aussi c'est important. Donc d'abord un local, ça permet de fixer les idées, de donner l'image en fait au service, un point de rencontre, et puis ensuite un programme d'animation. Alors les animations culturelles, les sorties au cinéma, ça c'est classique, des sorties au bord de la mer, en fait rien de vraiment nouveau ni spectaculaire, mais ça permet de tout mettre dans un même paquet et de rendre l'offre très lisible aussi pour une partie de nos usagers seniors qui n'ont pas forcément l'info. Pour savoir tout ce qui était offert, il fallait suivre les pages Facebook de deux ou trois associations, s'intéresser à ce que faisait la commune, au CCS. En faisant ce service, il y a un point d'entrée et d'ailleurs ça marche. L'inauguration, nous avions déjà une cinquantaine de seniors présents. Les inscriptions vont bon train. Je dis inscription parce que ça c'est important, c'est un principe fort. La gratuité ça n'existe pas, il y a toujours quelqu'un qui paye, et en réalité ce qui est gratuit n'a pas de valeur. Donc il y a une petite adhésion, une adhésion annuelle, 25 euros, c'est modeste, mais ça permet d'avoir accès à toute la gamme de services.
0: Le service senior de Chanteloup-en-Brie a officiellement été inauguré. Conçu comme un lieu de vie, le service senior permet aux personnes âgées de se retrouver. Le local est accessible deux jours par semaine, les mardis et les vendredis.

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Faut que je vous raconte quelque chose sur mon couple, que moi-même j'ai mis beaucoup de temps à m'avouer. Mais je pense que ça pourrait être libérateur.

0: Située en plein cœur de Val d'Europe Agglomération, l'épicerie fine Chic et Bon a officiellement ouvert ses portes sur Chécy. En juillet dernier, les plus curieux ont découvert un temple de la gastronomie réservé aux produits d'exception. À découvrir à la cave ou même au restaurant. Le fondateur de Chic et Bon, Johan Garcia.
1: C'est une belle aventure qui a commencé, on a mis 2 ans pour faire ça. C'est pas une franchise, c'est vraiment une création de A à Z. Alors, on a fait une épicerie fine et tout de suite l'idée en fait c'était comment faire pour que les gens entrent sans avoir peur. Parce qu'une épicerie fine, ça peut faire un petit peu peur quoi, vous voyez. Et là on a eu l'idée de faire une partie restauration, à savoir très simple, le concept donc, vous venez déguster des produits à la partie restauration, vous appréciez ces produits et ben vous les retrouvez en vente dans la partie épicerie fine. De là est né un autre espace encore, le vin. On a fait une petite cave à vin et ma foi, ce qui fonctionne très très bien, on a bien marché là-dessus. Côté chic, c'est de se dire l'épicerie fine et bon, la partie restauration, le tout amené, ça me semblait sympathique et puis voilà.
0: Comme dans un bistrot parisien, l'enseigne Chic et Bon nous propose de découvrir des produits européens dans une ambiance cosy et chaleureuse.
1: En termes de produits, on tombe sur la partie Europe avec l'Italie, nous avons aussi des produits crétois, j'insiste bien, tout est négocié avec le producteur. C'est du direct. J'ai vécu, moi, 1 an et demi en Crète, donc j'ai connu beaucoup de producteurs. Ça fait vraiment la ville de Sitia en Crète, ça fait Sitia chez Si, direct. Et ce qui nous permet d'avoir des huiles d'olive, notamment une qui a été médaille d'or à Londres, et qui plus est à des prix, tout simplement, prix quasi chez en Crète, quoi. Voilà, après vous avez des petites pâtes, on a des vins aussi de très bonnes négociations. Au niveau des vins, c'est la même chose, c'est-à-dire que on a négocié avec les producteurs. Et les marges, c'est pas important. Ce qu'il faut, c'est que les gens prennent des belles choses, qu'ils aiment ce qu'ils achètent et ensuite qu'ils reviennent. Il y a une grande partie sucrée aussi avec d'excellentes confitures, mais vraiment. Et pareil, qui ne sont pas à vendre nulle part. Nous avons aussi une partie végane, une partie végétarienne, puisqu'on a énormément de demandes c'est l'air du temps et c'est bien. Notamment le vin aussi, qu'on demande du vin sans alcool. Nous allons avoir du vin sans alcool bientôt dans cette petite cave à vin. Ouais.
0: Si tu es chez Si, l'épicerie fine de gamme Chic et Bon nous propose une sélection de produits d'exception, majoritairement issus d'Europe ou de Seine-et-Marne, à découvrir au restaurant, en boutique ou même à la cave, 49 rue d'Ariane à Chécy.
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0: Initiation à la boxe, soirée dansante, marche ludique et atelier de dessin. Comme tous les ans, la commune de Pomponne s'associe au mouvement solidaire Octobre Rose. Jusqu'à la fin du mois, de nombreuses associations pomponnaises se mobilisent pour sensibiliser les pomponnais au cancer du sein. Le maire, Arnaud Brunet.
1: Ça fait plusieurs années qu'on s'organise avec l'ensemble des associations pomponnaises pour programmer un Octobre Rose. On appelle ça Pomponne Rose chez nous. Et cette année, c'est une édition qui est particulièrement complète, l'édition 2026, puisqu'il y a beaucoup d'associations qui se joignent à nous pour participer à cette campagne d'Octobre Rose. Donc l'ensemble des dons seront donnés au bénéfice de l'association de la Ligue contre le cancer, donc pour Octobre Rose. On a des associations notamment de boxe avec une initiation à la boxe pour femmes, le Lady Boxing Bags du 5 au 16 octobre. Donc il faut vraiment venir, c'est vraiment très très bien. On a des soirées dansantes avec l'ensemble des associations, à la fois dansantes rock et danse de salon. Donc voilà, il faut vraiment regarder le site internet de la ville de Pomponne pour avoir l'ensemble des dates. Le 11 octobre, on a les récrés de Pomponne qui seront au Troc et Puce pour tenir un stand spécifique pour la Octobre Rose. Des ateliers dessin avec à la fois la danse et le cercle des artistes européens. C'est l'association qui organise le salon d'art international de Pomponne. On aura la prochaine édition l'année prochaine, en octobre de l'année prochaine, on aura l'occasion d'en reparler. Et puis nous aurons aussi une grande marche qui est le 18 octobre, une marche Audax. Audax, c'est de la marche et de la randonnée. Donc voilà, vous pourrez venir faire une randonnée de 12,5 km à 9h le 18 octobre, le dimanche 18 octobre, et vous accompagnerez les randonneurs qui feront 125 km qui seront partis la veille.
0: Tous les ans, le cancer du sein touche plus de 50 000 nouveaux patients. Des chiffres qui alertent tout le territoire.
1: Tous les fonds vont à la même association qui est à la Ligue contre le cancer pour Octobre Rose. Je n'ai pas oublié le 25 octobre, Soleil Latino qui clôturera ce mois d'octobre avec une danse en rose de 14 à minuit le 25 octobre, le dimanche. On avait vraiment mis le focus sur les activités, et donc des activités qui permettent qui sont même familiales. Donc, par exemple, si je prends l'atelier dessin sur objets vivants, sur des danseurs, qui sera le samedi 17 octobre, c'est vraiment très intéressant parce qu'on peut vraiment venir en famille. On peut danser plusieurs fois pendant le mois d'octobre. Les récrés de Pomponne qui sont habituellement organisés une fois par mois également seront là sur place lors du Troc et Puce. Donc effectivement, on a mis vraiment le focus sur la participation des Pomponnais et d'autres d'ailleurs. Vous pouvez venir de n'importe quelle ville pour venir se joindre à nous, bien évidemment. Donc c'est beaucoup d'animation et beaucoup d'associations. Encore une fois, je n'oublie pas non plus le comité des fêtes de Pomponne. Beaucoup d'associations qui se sont joints à nous pour vraiment faire de ce mois d'octobre un mois très actif pour cette noble cause.
0: Tous les ans, plus de 12 000 personnes meurent d'un cancer du sein. Un cancer qui compte malgré tout plus de 99% de chances de survie au stade précoce.
1: C'est important pour collecter des fonds justement pour lutter contre le cancer du sein, qui est évidemment un cancer féminin mais aussi masculin, faut pas l'oublier. Et puis ça permet de faire aussi de la prévention et surtout d'en parler. C'est pas uniquement collecter des dons, mais c'est aussi montrer que beaucoup de gens sont mobilisés, ça permet d'en parler. Par exemple, j'imagine que pendant les stages de boxe féminins qui sont diffusés par l'association de boxe Espace Boxe, ce sera aussi l'occasion peut-être d'échanger sur ces sujets-là. Quand je parle de prévention, c'est effectivement pour engager les femmes et certains hommes à aller effectivement faire des dépistages. C'est le plus important. Oui, ça sauve des vies.
0: Cette année encore, la commune de Pomponne s'engage pour Octobre Rose. Initiation à la boxe, soirée dansante, marche ludique et atelier de dessin. Les associations pomponnaises se joignent toutes au mouvement solidaire. Le programme est à retrouver en intégralité sur notre site internet.

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